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Limette là, la pour Hiwanora, c'est 29 degrés. 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Vent, la pour Hiwanora, qui a vanté, sort. Façade soleil levant à 14 liés par nerf du temps. Et puis la pluie qui a tombé à 24 nerf du temps, bout à 10 heures après-midi. La ouais pour Hiwanora yon kwas. La ouais pour George F. L. Charles yon kwas. La pluie qui a tombé à mois à août. La ouais pour Hiwanora 88 mm. La ouais pour George F. L. Charles 88.7 mm. Soleil kay. Levé demain si devle à 9 minutes pour 6 heures bon matin. Soleil qui est couché demain si devle à 20 minutes après 6 heures au soir. Pour l'autre 24 nerf du temps, on va y sentir vent, venté en cette lici. Façade soleil levé à 16 liés par nerf du temps. Et puis, temps, occasionnellement, on va y avoir nuage. On l'a gagné plus nuage, la gagné, on t'y l'a appelé 6 mai, 10 fois en côté. 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Il y a à 1 et demi demain bon matin. La maoui pour la wad Vieux-Fort, il y a à 10 minutes après 8 heures soir. Il y a à 23 minutes pour 3 heures demain bon matin. 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